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1: Allô, je suis Fabio de Monastier et j'écoute aussi les voyages sonores de Lorenzo Spinetta.